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1: 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Ça me tire la voix. 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Elle est loupée, elle est loupée la carte. Elle est là, ça. 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Donc, arrêtez, d'ailleurs.